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Aujourd'hui, Hakan Fidan s'est entretenu avec les responsables qatariens et pakistanais concernant les négociations entre les États-Unis et l'Iran. L'Iran affirme qu'il n'y a aucune raison de négocier avec les États-Unis malgré l'établissement de contact. La Ligue arabe a mis en garde contre le fait que le Moyen-Orient s'approche d'un point de rupture et a appelé Trump à agir. Les incendies de forêt ont entraîné des évacuations massives en France et en Espagne. Les avions bombardiers d'eau de la Turquie décollent pour soutenir l'Espagne face aux incendies. Et enfin, Netanyahou se rend à Washington pour des entretiens avec Trump. Mesdames et messieurs, voici à présent le détail de notre bulletin d'information. Hakan Fidan s'est entretenu avec les responsables qatariens et pakistanais concernant les négociations entre les États-Unis et l'Iran. Le ministre turc des Affaires étrangères, Hakan Fidan, s'est entretenu avec le Premier ministre et ministre des Affaires étrangères du Qatar, Mohamed Ben Abdulrahman Al Thani, ainsi qu'avec le chef d'état-major de l'armée pakistanaise, le maréchal Assim Mounir, au sujet du processus de négociation entre Téhéran et Washington. Selon des sources diplomatiques turques, Hakan Fidan a tenu des entretiens téléphoniques distincts avec Mohamed Ben Abdulrahman Al Thani et Assim Mounir. Par ailleurs, une deuxième nuit consécutive s'est écoulée sans qu'aucune frappe américaine ou iranienne ne soit signalée, après 2 semaines de bombardements soutenus, tandis que le Pakistan et le Qatar ont intensifié leurs efforts de médiation afin de favoriser une désescalade plus large entre Washington et Téhéran. Selon le suivi des développements effectués par Anadolu, aucune explosion ni frappe aérienne américaine n'a été enregistrée en Iran dans la nuit de samedi à dimanche, après une première nuit déjà marquée par l'absence de frappes officiellement annoncées. En juin, Washington et Téhéran ont signé un protocole d'accord comprenant un cessez-le-feu à la suite d'une médiation menée par le Qatar et le Pakistan, ouvrant ainsi la voie à des négociations en vue d'un accord final destiné à mettre fin au conflit. L'Iran affirme qu'il n'y a aucune raison de négocier avec les États-Unis malgré l'établissement de contacts. Le porte-parole du ministère iranien des Affaires étrangères, Ismaël Bakaï, a déclaré que l'échange de messages avec les États-Unis se poursuivait, mais que les conditions nécessaires à des négociations n'étaient pas réunies pour le moment, car Washington sapait la diplomatie par ses actions militaires. S'exprimant à la chaîne de télévision autrichienne ORF, Bakaï a précisé que la priorité de l'Iran était de défendre sa souveraineté, son intégrité territoriale et son peuple, plutôt que de mener des négociations. Nous échangeons des messages, mais notre priorité actuelle est de défendre la souveraineté de l'Iran, a-t-il martelé. Bakaï a accusé Washington d'avoir détruit les conditions propices aux pourparlers et a qualifié les dernières attaques américaines de guerre illégale, violant les accords antérieurs conclus avec Téhéran. La Ligue arabe a mis en garde contre le fait que le Moyen-Orient s'approchait d'un point de rupture et a appelé Trump à agir. Le secrétaire général de la Ligue arabe, Nabil Fahmy, a appelé le président américain Donald Trump à freiner les politiques d'Israël à l'égard des Palestiniens.

0: région avait atteint un point très dangereux en raison de l'impasse sur la question palestinienne et de l'escalade effrénée. Il a appelé Trump à freiner les ambitions extrémistes du gouvernement israélien, à mettre un terme à l'expansion illégale des colonies et à soutenir l'initiative de paix de 2025 pour Gaza et à faire cesser les attaques israéliennes en Cisjordanie occupée. Famille a également appelé à un retour rapide aux discussions et négociations entre les États-Unis et l'Iran.
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0: La Syrie a exclu toute possibilité d'intervention militaire dans le conflit au Liban. Malgré un conflit régional plus large impliquant Israël, la Syrie a rejeté toute intervention militaire directe dans le Liban voisin. Dans une interview accordée à Al Jazeera, le président syrien Ahmed al-Shara a affirmé que les forces syriennes ne franchiraient pas la frontière, mais que Damas disposait de divers atouts non militaires pour aider Beyrouth à résoudre ses problèmes. Tout en mettant en garde contre le risque que l'instabilité au Liban ne se propage à la Syrie, al-Shara a souligné que les armes échappant au contrôle de l'État constituaient une menace pour l'ensemble de la région. Il a ajouté que le gouvernement libanais devait disposer d'une autorité exclusive en matière de forces de l'ordre, d'armement et de décisions relatives à la guerre et à la paix. Netanyahou se rend à Washington à l'invitation de Trump et discutera de la question d'intérêt, des questions d'intérêt commun pour Israël et les États-Unis, selon le compte officiel en arabe sur la plateforme américaine de réseaux sociaux X. Le Premier ministre israélien a déclaré dimanche qu'il prévoyait d'assister à l'Assemblée générale des Nations Unies à New York, malgré les appels à son arrestation lancés par le maire de New York, Zohran Mamdani. Mardi dernier, Mamdani a qualifié Netanyahou de criminel de guerre et a exhorté le gouvernement américain à faire appliquer le mandat d'arrêt émis par la Cour pénale internationale, CPI, à son encontre s'il se rend aux États-Unis. Le président américain Donald Trump a cependant assuré que Netanyahou ne serait pas arrêté lors de sa visite aux États-Unis. La CPI a émis un mandat d'arrêt en novembre 2024 contre Netanyahou et l'ancien ministre israélien de la Défense, Yoav Gallant, pour des accusations de crimes de guerre et de crimes contre l'humanité à Gaza. La visite à la Maison-Blanche sera la septième rencontre entre Benjamin Netanyahou et le président Trump depuis le retour de ce dernier à la Maison-Blanche en janvier 2025, un record parmi les dirigeants mondiaux. Les incendies de forêt ont entraîné des évacuations massives en France et en Espagne. Un mur de flammes dévastateur qui ravage le sud de l'Europe contraint plus de 325 000 personnes à fuir leur foyer en raison des incendies de forêt historiques qui ravagent la France et l'Espagne. Dans le sud-ouest de la France, un nuage de feu sans précédent générant des vents irréguliers et des éclairs propulse des flammes intenses vers la région métropolitaine de Bordeaux, tandis qu'une vague de chaleur atteignant 40 degrés menace d'aggraver encore la crise. Deux pompiers français et un ressortissant espagnol ont perdu la vie dans ces incendies. En Italie, la crise a contraint les équipes des gardes-côtes à évacuer 400 touristes par voie maritime. Les avions bombardiers d'eau de la Turquie décollent pour soutenir l'Espagne face aux incendies. Comme par le passé, la Turquie continue de soutenir les pays qui ont besoin d'aide, a affirmé le ministre turc de l'Agriculture et des Forêts, İbrahim Yumaklı. Le ministre turc de l'Agriculture et des Forêts, İbrahim Yumaklı, a annoncé que deux avions bombardiers d'eau turcs ont été mobilisés pour soutenir l'Espagne dans sa lutte contre les incendies de forêt. Dans une publication sur son compte du réseau social turc N Social, le ministre est revenu sur cette opération. Se disant attristé par les incendies qui continuent de ravager plusieurs pays européens, İbrahim Yumaklı a adressé ses vœux de rétablissement aux pays touchés et exprimé l'espoir que les flammes soient maîtrisées dans les plus brefs délais. Comme par le passé, la Turquie continue aujourd'hui encore de soutenir les pays qui ont besoin d'aide. À la demande de notre pays ami, l'Espagne, nous avons mobilisé deux de nos avions bombardiers d'eau. Je souhaite plein de succès aux équipages de nos appareils et qui ont décollé aujourd'hui, ainsi qu'à toutes les équipes engagées dans la lutte contre les incendies. Notre souhait est qu'aucune forêt ne brûle et qu'aucune vie ne soit perdue.

0: ce soit dans le monde. Les forêts constituent un patrimoine commun de toute l'humanité, a-t-il conclu.
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0: Incendie en Gironde, situation du feu globalement stable au cours de la nuit. L'incendie massif qui a parcouru 42 000 hectares en Gironde dans le sud-ouest de la France s'est entraîné l'évacuation de 220 000 personnes et est resté globalement stable dans la nuit de dimanche à lundi, a annoncé la préfecture lundi matin, après plusieurs journées de progression. À ce stade, la situation est restée globalement stable au cours de la nuit, sans évolution majeure à signaler. Les forces de sécurité et de secours demeurent pleinement mobilisées et poursuivent leur mission sur le terrain, a écrit la préfecture dans une boucle réservée aux médias. L'incendie avait notamment parcouru 10 000 hectares entre samedi et dimanche. D'origine, semble-t-il accidentel, le feu parti mercredi de Somos, dans l'ouest du département, a menacé tout d'abord la presqu'île du Cap Ferret sur la façade atlantique, puis le pourtour du bassin d'Arcachon, avant de se rapprocher dimanche à 15 km de la métropole bordelaise, au niveau de la commune de Martignat-sur-Jal, selon les autorités. Ces dernières heures, il s'était orienté vers le sud-est en direction de Marcheprime, localité située sur la ligne SNCF entre Bordeaux et Arcachon, qui a été coupée et non loin de l'autoroute A63 fermée dimanche soir entre Bordeaux et le Pays Basque. Dans son point de 22h, soit 20h GMT, dimanche soir, la préfecture avait confirmé le chiffre de 42 000 hectares de surface brûlée annoncé tôt dans la matinée et avait évoqué une situation défavorable. Les pompiers redoutent en particulier une possible aggravation du phénomène mardi, avec de fortes chaleurs annoncées sur la Gironde, le thermomètre pouvant tutoyer les 40 degrés. Le retour chez elle des 222 000 personnes évacuées n'aura pas lieu tant que le feu ne sera pas fixé, a prévenu dimanche la préfète de la Gironde, Sophie Broca, excluant aussi tout travail lundi dans la vingtaine de communes évacuées. Dans la nuit de dimanche à lundi, la représentante de l'État a aussi suspendu les activités des colonies de vacances et camps scouts dans le département, ainsi que les séjours adaptés aux personnes handicapées. Elle avait exhorté dimanche les touristes à ne pas venir et à envisager une autre destination. Cet incendie figure parmi les plus importants répertoriés en France depuis la Seconde Guerre mondiale en 1949. Le grand incendie qui avait embrasé la forêt des Landes de Gascogne, le plus meurtrier jamais vu en France, avait ravagé environ 50 000 hectares. Emmanuel Macron préside aujourd'hui une cellule interministérielle de crise consacrée aux incendies qui sévissent dans plusieurs zones de France, particulièrement en Gironde, selon l'Élysée. Et enfin, côté sport, l'équipe nationale féminine de volley-ball de la Turquie a remporté son deuxième titre de championne de la Ligue des Nations de volley-ball de la Fédération internationale de volley-ball, FIVB, en battant le Brésil 3-1 dans la région administrative spéciale de Macao de la République populaire de Chine. Cette victoire, remportée au Dôme des Jeux d'Asie de l'Est, a permis à la Turquie de prendre sa revanche sur la défaite face au Brésil lors de la médaille de bronze aux Jeux Olympiques de Paris 2024. Cette victoire marque également la troisième médaille d'or remportée par l'entraîneur principal Daniel Santarelli depuis 2023. Le président Recep Tayyip Erdogan a appelé l'équipe, connue sous le nom de Sultan des Filets par le grand public, pour la féliciter et saluer ses succès historiques ainsi que la fierté qu'elle a apportée à la Turquie. Cette victoire a encore renforcé l'âge d'or de la Turquie sur la scène internationale du volley-ball. Mesdames et messieurs, c'était notre bulletin d'information sur les ondes de la radio La Voix de la Turquie. Chers auditeurs, nous donnons à présent une pause musicale. Nous écoutons Ayla Çelik qui nous chante Mecbur.

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1: Les pierres d'aumône et le pain suspendu. L'élégance de la bienfaisance silencieuse. L'élégance ne se dissimule pas toujours dans un palais fastueux. Parfois, elle se love dans le creux d'une pierre, au coin discret d'une mosquée de quartier. La bienfaisance n'atteint sa perfection que lorsqu'elle devient invisible. Sur ces terres, le précepte que la main gauche ignore ce que donne la main droite n'est pas resté un simple conseil circulant de bouche en bouche. Il s'est gravé dans le marbre, transformé en esthétique sociale, en pacte silencieux. Aujourd'hui, nous allons parler de la forme la plus discrète, la plus mystérieuse, la plus intime et peut-être la plus noble, la plus digne de la bienfaisance. Ces haltes miraculeuses où celui qui reçoit n'éprouve nulle honte, où celui qui donne ne connaît nul orgueil. Les pierres d'aumône et leur écho contemporain, la tradition du pain suspendu. Si vous êtes prêts, notre voyage commence. Vers le sommet de la délicatesse, vers ce secret de la bienfaisance silencieuse.

Imaginez l'Istanbul d'autrefois, son quartier du Skudaj ou encore Bursa, la ville des derviches. À minuit, alors que les habitants du quartier se sont retirés, une ombre s'approche silencieusement d'une colonne. Cette colonne, généralement haute de 2 mètres, taillée dans le marbre et creusée à son sommet comme une coupe, est une pierre d'Omon. Cette silhouette n'attend ni applaudissements ni gratitude. Elle dépose les quelques pièces qu'elle tient dans la cavité, puis disparaît dans l'obscurité de la nuit, dépouillée de toute identité. Ces pierres sont les sceaux de la valeur que notre civilisation accordait à la dignité humaine. Rien qu'à Istanbul, à Üsküdar, Doğancılar, à Eyüp ou encore à Süleymaniye, on comptait autrefois plus de 160 pierres d'Omon. La beauté de ce système résidait dans le fait que l'argent déposé pouvait parfois attendre, intact, des jours, voire des semaines. Celui qui en avait véritablement besoin venait à son tour, à une heure où personne ne pouvait le voir, tendait la main vers la cavité, mais ne prenait que ce dont il avait besoin ce jour-là, de quoi acheter un pain ou un plat de nourriture. Il laissait le reste pour quelqu'un d'autre, peut-être plus démuni encore que lui. Les historiens racontent, non sans étonnement, comment des voyageurs étrangers avaient observé ces pierres où des pièces d'or pouvaient patienter des semaines durant sans que personne ne touche à ce qui dépassait son propre besoin. Il ne s'agissait pas d'une simple entraide, mais du monument vivant d'une confiance infinie entre les membres d'une même société et d'une maîtrise de soi exemplaire. Non pas seulement un système d'assistance, mais l'illustration d'une confiance réciproque et d'une véritable noblesse collective. Un autre chef-d'œuvre de la bienfaisance silencieuse se cachait dans les pages jaunies des épiceries de quartier, les cahiers de Zimmem. Zimmem, mot d'origine arabe, signifie « dette ». Obligation. Lorsque venait le mois du Ramadan, un notable ou une dame fortunée du quartier entrait dans l'épicerie d'un quartier qu'il ne connaissait pas. « Sortez-moi le cahier de Zimmem, s'il vous plaît, » disait-il. Il faisait ouvrir une page au hasard, demandait combien doivent les 10 premières personnes inscrites et réglait sur le champ l'intégralité de la dette. La noblesse de ce geste résidait dans le fait que celui dont la dette venait d'être effacée ne savait jamais qui l'avait payée et que celui qui payait ne savait jamais à qui il tendait la main. Ni l'endetté n'éprouvait de honte, ni le bienfaiteur n'attendait de gratitude. Cette discrétion absolue constituait le ferment le plus puissant de la paix sociale. Les registres des fondations pieuses et les archives ottomanes rapportent avec admiration comment cette tradition maintenait la solidarité de quartier, même dans les périodes les plus difficiles de l'Empire. Le temps a passé, les villes ont grandi, la plupart des pierres d'Omon ont été retirées de leur emplacement ou tombées dans l'oubli, prises pour de simples pierres décoratives. Mais cet esprit de bienfaisance silencieuse s'est si profondément inscrit dans le code génétique de ces terres qu'il renaît aujourd'hui au coin de chaque boulangerie, à travers la tradition du pain suspendu. Lorsque vous entrez aujourd'hui dans une boulangerie et dites « je prends 2 pains, dont un en suspens », vous héritez en réalité de l'héritage de cette ombre qui, il y a 500 ans, déposez quelques pièces dans la cavité d'une pierre d'Omon. Vous laissez un pain chaud sur la table de quelqu'un que vous ne connaîtrez jamais sans que cette personne ne vous voie. Cette tradition ne se limite plus au pain aujourd'hui. Comme une révolte silencieuse contre l'égoïsme du monde moderne, elle se prolonge à travers la facture suspendue, le repas suspendu destiné aux étudiants et même les bourses anonymes sur les plateformes numériques. Cette modeste somme laissée chez un boulanger se transforme sur la table d'un inconnu en une pierre chaleureuse. Vous ne devenez ni l'invité de sa table, ni il ne peut serrer votre main. Mais entre vous se construit au-delà de la propriété.

0: qui était de l'argent, le pont le plus noble de l'histoire de l'humanité, un pont silencieux de fraternité. La bienfaisance silencieuse est l'assurance morale d'une société. De ce voyage qui nous a mené des pierres d'aumône au cintre numérique, une seule vérité demeure. La bienfaisance est aussi grande qu'elle sait se dissimuler et aussi féconde qu'elle sait se partager. Nous demeurons unis, ensemble, à travers les traces invisibles laissées par ces pierres dignes et ces pains suspendus. Dans cet épisode, nous avons parlé de l'élégance de la bienfaisance. Puissiez-vous rester sur les traces de la compassion et du silence. Une main se tend, une vie change. C'est alors que l'histoire s'achève. Rendez-vous la semaine prochaine dans Une histoire de solidarité.
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Depuis l'aube des temps, l'être humain a cherché non seulement à vivre, mais à rester en bonne santé. Car la vie pouvait être aussi généreuse que l'abondance du printemps, ou aussi impitoyable que les vents glacés de l'hiver. La maladie fut la plus ancienne compagne de route de l'homme. La guérison, son espoir le plus ancien. Cet espoir s'est ancré dans la mémoire millénaire du peuple turc, non pas comme une simple méthode de soins, mais comme une véritable philosophie de vie. Né dans les vastes steppes du Turkestan, ce savoir ancestral s'est transmis de génération en génération, se répandant jusqu'en Anatolie, dans le Caucase, dans les Balkans et aux quatre coins du monde turc. Aujourd'hui encore, on peut en retrouver les traces dans les feuilles de tilleul séchées par une grand-mère, dans le parfum de thym d'un alpage, dans l'eau fraîche d'une source ou dans la prière d'un vieux sage. Le Turkestan, cette terre ancestrale où le ciel infini embrasse les steppes, où le vent murmure la liberté et la terre, la sagesse. Ce n'était pas seulement une contrée où naquirent de grands états, des épopées et des héros, c'était aussi une vaste école où l'homme apprit le langage de la nature, écouta la voix de l'eau, perça les secrets des plantes et chercha la guérison dans chaque souffle du monde vivant. Dans la conception ancienne des Turcs, l'être humain était un équilibre sacré tendu entre le ciel et la terre. Il se nourrissait de la fertilité du sol, se purifiait par la limpidité de l'eau, puisait sa force dans la chaleur du feu. La maladie n'était donc pas vue comme un simple dérèglement du corps, mais comme une rupture de l'équilibre de l'âme et de la vie. La guérison consistait à retrouver l'harmonie avec la nature. Les montagnes étaient des sages, les rivières, la source de vie, les arbres, le symbole de l'existence. C'est de cette profonde sagesse qui faisait de l'homme une partie indissociable de la nature que naquit la médecine populaire turque, devenant au fil des siècles un héritage culturel ancestral rayonnant des steppes du Turkestan à l'ensemble du monde turc. L'arrivée du printemps marquait dans les steppes du Turkestan le début de la saison des remèdes. Quand les neiges fondaient et que la nature reprenait vie, les guérisseurs et les vieux sages cueillaient les plantes médicinales avec un savoir transmis de génération en génération, un savoir qu'ils puisaient non pas dans des livres, mais dans leur mémoire. Ils n'étaient pas seulement des thérapeutes, c'étaient des guides éclairés qui connaissaient le langage de la nature et touchaient à l'âme des hommes par leurs prières et les mélodies du kopuz. Dans la médecine populaire turque, la guérison ne résidait pas uniquement dans les plantes, on la cherchait aussi dans l'apaisement de la musique, la pureté de l'eau, l'ombre des arbres majestueux et la chaleur bienfaisante du feu. Au fondement de cette conception, prévenir la maladie avant qu'elle ne survienne, vivre en accord avec le rythme de la nature et penser que le corps et l'âme ne peuvent se rétablir qu'à travers l'équilibre retrouvé avec elle. La médecine populaire du monde turc ne s'est pas nourrie uniquement de croyances, mais aussi de pratiques concrètes forgées au fil de siècles d'observation et d'expérience. Dans les steppes kazakhs et kirghizes, on croyait purifier l'air des tentes de malades en brûlant des branches de genévrier. Chez les Turcs de l'Altaï et de Touva, des ongles à base de résine de pin servaient à soigner les plaies. Les Turcs ouïghours, forts d'une tradition médicale développée le long de la route de la soie, étaient réputés pour leurs remèdes à base de centaines de plantes médicinales. En Anatolie, en Azerbaïdjan et dans le monde turkmène, le millepertuis, l'astragale, le thym, la nigelle, la sauge et la rue officinale figuraient parmi les piliers de la médecine populaire. La remise en place des fractures et des luxations par des spécialistes appelés sunukçu, le recours aux bains chauds et aux bains de vapeur contre les douleurs rhumatismales, l'utilisation du miel, du yaourt et d'extraits de plantes dans le traitement des plaies, autant d'exemples concrets de cette médecine populaire qui ont traversé le temps. Toutes ces pratiques sont le fruit d'une sagesse collective turque, mais aussi d'une observation attentive des ressources offertes par la nature, transmises de génération en génération.

0: Les grandes migrations du Turkestan vers l'Anatolie emportèrent avec elles des siècles de savoir médical populaire. Ce savoir ancestral, enrichi au contact de la flore luxuriante d'Anatolie, continua de s'épanouir entre les mains des sages-femmes, des herboristes et des guérisseurs. Pendant des siècles, le monde turc crut que la vraie guérison ne résidait pas seulement dans les remèdes, mais dans la compassion, le partage, l'équilibre avec la nature et dans les paroles qui redonnent espoir. Aujourd'hui, alors que la médecine moderne offre à l'humanité des possibilités considérables, l'héritage le plus précieux que nous ont laissé les guérisseurs de la steppe reste le respect de la nature, l'importance accordée à la prévention et la conviction que l'homme doit vivre en harmonie avec la terre, l'eau, les arbres et tous les êtres vivants. C'est pourquoi cette voix ancienne qui résonne des vastes steppes du Turkestan aux terres fertiles d'Anatolie est toujours vivante, dans la fraîcheur de chaque source, dans le parfum de chaque plante médicinale, dans chaque prière qui monte du cœur, elle nous rappelle la même vérité. La vraie guérison, c'est retrouver la paix avec soi-même, avec la nature et avec la vie.
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Au cours de notre émission de ce jour, vous pouvez écouter nos programmes intitulés « Une histoire de solidarité » et la voix des racines.

Chers auteurs, tout d'abord les principaux titres de nos informations d'aujourd'hui. Le ministre turc des Affaires étrangères, Hakan Fidan, s'est entretenu avec les responsables qatariens et pakistanais concernant les négociations entre les États-Unis et l'Iran. Téhéran convoque l'ambassadeur de France pour ingérence. En France, trois femmes blessées dans une attaque au couteau à Paris, un suspect interpellé. Les incendies de forêt ont entraîné des évacuations massives en France et en Espagne. Les avions bombardiers d'eau de la Turquie décollent pour soutenir l'Espagne face aux incendies. En France, l'incendie en Gironde stabilisé mais toujours pas maîtrisé. Macron attendu sur place. La Belgique a enregistré la plus forte surmortalité d'Europe lors de la canicule de fin juin. Mesdames et messieurs, voici à présent le détail de notre bulletin d'information. Hakan Fidan s'est entretenu avec les responsables qatariens et pakistanais concernant les négociations entre les États-Unis et l'Iran. Le ministre turc des Affaires étrangères, Hakan Fidan, s'est entretenu avec le Premier ministre et ministre des Affaires étrangères du Qatar, Mohamed Ben Abdulrahman Al Thani, ainsi qu'avec le chef d'état-major de l'armée pakistanaise, le maréchal Asim Munir, au sujet du processus de négociation entre Téhéran et Washington. Selon des sources diplomatiques turques, Hakan Fidan a tenu des entretiens téléphoniques distincts avec Mohamed Ben Abdulrahman Al Thani et Asim Munir. Par ailleurs, une deuxième nuit consécutive s'est écoulée sans qu'aucune frappe américaine ou iranienne ne soit signalée après 2 semaines de bombardements soutenus, tandis que le Pakistan et le Qatar ont intensifié leurs efforts de médiation afin de favoriser une désescalade plus large entre Washington et Téhéran. Selon le suivi des développements effectués par Anadolu, aucune explosion ni frappe aérienne américaine n'a été enregistrée en Iran dans la nuit de samedi à dimanche. Après une première nuit déjà marquée par l'absence de frappe officiellement annoncée. En juin, Washington et Téhéran ont signé un protocole d'accord comprenant un cessez-le-feu à la suite d'une médiation menée par le Qatar et le Pakistan, ouvrant ainsi la voie des négociations en vue d'un accord final destiné à mettre fin au conflit.

0: Téhéran convoque l'ambassadeur de France pour ingérence. Cette convocation intervient après l'interpellation de deux agents français à Téhéran, sur laquelle les autorités iraniennes et françaises présentent des versions divergentes. L'Iran a convoqué ce dimanche l'ambassadeur de France à Téhéran, Pierre Cochard, pour protester contre une ingérence française dans ses affaires intérieures, a annoncé lundi 27 juillet le ministère iranien des Affaires étrangères. Le gouvernement français doit mettre fin à ces agissements menés sous des appellations trompeuses, a déclaré le porte-parole du ministère Esmaïl Baghaï, estimant que deux diplomates français avaient interféré dans les affaires iraniennes sous prétexte de dialoguer avec la société civile. Selon les autorités iraniennes, les agents ont participé le 19 juillet à une réunion avec des personnes poursuivies pour des motifs liés à la sécurité nationale. Des documents attestant d'activités illégales auraient été découverts et feraient l'objet d'une enquête selon les autorités iraniennes. Celle-ci conteste la version française, assurant que les diplomates ont seulement été brièvement interrogés avant d'être conduits à la police diplomatique, puis remis à leurs ambassades une fois leur statut confirmé. Paris affirme au contraire que les deux agents ont été détenus et interrogés pendant près de 4 heures sans pouvoir contacter leur ambassade et que l'un d'eux a été molesté, brutalisé et frappé. Le ministre français des Affaires étrangères, Jean-Noël Barrot, avait qualifié l'interpellation d'action grave et préméditée. Les deux diplomates, dont le conseiller culturel de l'ambassade, travaillaient à des programmes destinés aux étudiants, artistes et scientifiques iraniens, selon lui. Ils ont quitté l'Iran mercredi 22 juillet et poursuivront leur mission depuis Paris.
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0: Les incendies de forêt ont entraîné des évacuations massives en France et en Espagne. Un mur de flammes dévastateur qui ravage le sud de l'Europe contraint plus de 325 000 personnes à fuir leur foyer en raison des incendies de forêt historiques qui ravagent la France et l'Espagne. Dans le sud-ouest de la France, un nuage de feu sans précédent, générant des vents irréguliers et des éclairs, propulse des flammes intenses vers la région métropolitaine de Bordeaux, tandis qu'une vague de chaleur atteignant 40 degrés menace d'aggraver encore la crise. Deux pompiers français et un ressortissant espagnol ont perdu la vie dans ces incendies. En Italie, la crise a contraint les équipes de garde-côtes à évacuer 400 touristes par voie maritime. Les avions bombardiers d'eau de la Turquie décollent pour soutenir l'Espagne face aux incendies. Le ministre turc de l'Agriculture et des Forêts, İbrahim Yumaklı, a annoncé que deux avions bombardiers d'eau turcs ont été mobilisés pour soutenir l'Espagne dans sa lutte contre les incendies de forêt. Dans une publication sur son compte dans les réseaux sociaux N Social, le ministre est revenu sur cette opération. Se disant attristé par les incendies qui continuent de ravager plusieurs pays européens, İbrahim Umaklı a adressé ses vœux de rétablissement aux pays touchés et exprimé l'espoir que les flammes soient maîtrisées dans les plus brefs délais. Comme par le passé, la Turquie continue aujourd'hui encore de soutenir les pays qui ont besoin d'aide. À la demande de notre pays ami, l'Espagne, nous avons mobilisé deux de nos avions bombardiers d'eau. Je souhaite plein succès aux équipages de nos appareils qui ont décollé aujourd'hui, ainsi qu'à toutes les équipes engagées dans la lutte contre les incendies. Notre souhait est qu'aucune forêt ne brûle et qu'aucune vie ne soit perdue, où que ce soit dans le monde. Les forêts constituent un patrimoine commun de toute l'humanité, a-t-il conclu. En France, l'incendie en Gironde stabilisé mais toujours pas maîtrisé. Macron attendu sur place. Le président français rencontrera les forces mobilisées et les élus locaux, selon l'Élysée. L'incendie de forêt qui ravage le département de la Gironde dans le sud-ouest de la France est désormais stabilisé, mais reste non fixé, a déclaré lundi le ministre de l'Intérieur, Laurent Nunez, appelant la population à éviter de se rendre dans la région. Le feu, qui s'est déclaré mercredi à Saumont, a déjà détruit plus de 42 000 hectares. Selon le ministre, il n'a pas progressé au cours de la nuit, mais les opérations se poursuivent afin d'empêcher toute reprise. Il continue, il y a encore des effectifs au sol qui luttent contre le feu, a-t-il déclaré. L'Élysée a annoncé que le président Emmanuel Macron se rendra lundi après-midi en Gironde. Le chef de l'État ira à la rencontre des forces mobilisées afin de leur adresser le soutien de la nation ainsi que des élus.

0: pour les remercier de leur engagement de chaque instant, a précisé la présidence française. Quelques 2500 sapeurs-pompiers, 18 moyens aériens et 1500 militaires restent mobilisés en Gironde. Laurent Nunez a salué l'engagement des pompiers, des forces de l'ordre, de la sécurité civile, des soignants, des élus locaux, des agriculteurs et de l'ensemble des acteurs mobilisés sur le terrain. Le ministre a renouvelé son appel à la prudence, estimant qu'il fallait éviter de se rendre en Gironde tant que l'incendie n'est pas maîtrisé. Il s'est également dit préoccupé par la durée de la saison des feux, qui est loin d'être terminée, évoquant le risque de fatigue des personnes engagées. Selon les autorités, près de 220 000 personnes ont été évacuées depuis le début de l'incendie et 84 sapeurs-pompiers ont été blessés. La commune de Lège-Cap-Ferret a indiqué que la situation est stable, mais toujours extrêmement préoccupante, précisant que les pompiers interviennent sur des reprises de feu et qu'une dégradation des conditions météorologiques est attendue à partir de lundi soir. Les habitants évacués ne sont toujours pas autorisés à regagner la presqu'île. Les gendarmes demeurent fortement mobilisés pour sécuriser les zones touchées, assister les opérations d'évacuation et prévenir les actes de pillage. En Gironde, environ 1000 militaires sont déployés tandis que 400 gendarmes sont mobilisés dans les Landes et une centaine dans le Var. Au niveau national, Laurent Nunez a indiqué que 13 506 incendies ou départs de feu avaient été recensés depuis le début de la saison pour une superficie brûlée de 116 085 hectares. Il a qualifié la situation de saison totalement inédite, rappelant qu'environ 70 000 hectares avaient brûlé durant l'ensemble de la saison 2022. Outre la Gironde, plusieurs incendies restent actifs lundi en Haute-Corse, dans le Var, les Hautes-Alpes et les Landes.
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0: En France, trois femmes blessées dans une attaque au couteau à Paris, un suspect interpellé. Le pronostic vital des trois victimes n'est pas engagé selon le ministre français de l'Intérieur, Laurent Nunez. Trois femmes ont été blessées lors d'une attaque au couteau survenue lundi vers 11h30 près de la porte de Clichy à Paris, selon les autorités françaises. Les victimes sont âgées de 19, 24 et 36 ans, a précisé le ministre de l'Intérieur, Laurent Nunez, à l'issue du Conseil des ministres. Leur pronostic vital n'est pas engagé. Selon la préfecture de police de Paris, un individu muni de deux armes blanches a blessé plusieurs personnes avant d'être rapidement maîtrisé. L'auteur présumé de l'attaque a été interpellé par un policier de la préfecture de police qui n'était pas en service au moment des faits, a indiqué Laurent Nunez. Les forces de l'ordre procèdent à des vérifications concernant l'identité de l'homme interpellé et reste très prudent sur le mobile de cette attaque, selon le ministre. Les circonstances précises de l'attaque et les motivations du suspect restent à déterminer. La Belgique enregistre la plus forte surmortalité d'Europe lors de la canicule de fin juin. Le pays affiche une surmortalité de 48% contre 23% en France et 13% aux Pays-Bas, malgré des températures similaires. La Belgique a enregistré le taux de surmortalité le plus élevé d'Europe lors de la vague de chaleur de fin juin, rapporte lundi le quotidien belge Het Nieuwsblad, citant les données du réseau européen de surveillance de la mortalité Euromomo. Selon les chiffres de l'Institut belge de santé publique Sienzano, plus de 2000 décès supplémentaires ont été recensés par rapport au niveau de mortalité attendu. La Belgique a enregistré une surmortalité de 48% contre 23% en France et 13% aux Pays-Bas, malgré des températures comparables. Selon les experts, des facteurs socio-économiques pourraient expliquer ce bilan plus élevé. Il existe par exemple une différence importante entre la Flandre et la Wallonie. La dimension socio-économique est également indéniable, a déclaré au quotidien Gert Molenberg, biostatisticien aux universités KU Leuven et de Hasselt. Dans une grande maison individuelle entourée de verdure, il fait moins chaud que dans un petit appartement occupé par un trop grand nombre de personnes, a-t-il expliqué.

Okay. D'après Le Quotidien, la Flandre a enregistré à elle seule une surmortalité de 31%, un taux toujours supérieur aux niveaux nationaux observés en France et aux Pays-Bas. Geert Molenberg a également évoqué l'urbanisation comme un facteur aggravant, estimant que le développement désordonné du bâti en Belgique avait pu amplifier les conséquences des fortes chaleurs. Mesdames et messieurs, c'était notre bulletin d'information sur les ondes de la radio La Voix de la Turquie. Chers auditeurs, nous donnons à présent une pause musicale. Nous écoutons Ayla Çelik qui nous chante Mecbur.

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1: Les pierres d'aumône et le pain suspendu. L'élégance de la bienfaisance silencieuse. L'élégance ne se dissimule pas toujours dans un palais fastueux. Parfois, elle se love dans le creux d'une pierre, au coin discret d'une mosquée de quartier. La bienfaisance n'atteint sa perfection que lorsqu'elle devient invisible. Sur ces terres, le précepte que la main gauche ignore ce que donne la main droite n'est pas resté un simple

le conseil circulant de bouche en bouche. Il s'est gravé dans le marbre, transformé en esthétique sociale, en pacte silencieux. Aujourd'hui, nous allons parler de la forme la plus discrète, la plus mystérieuse, la plus intime et peut-être la plus noble, la plus digne de la bienfaisance. Ces haltes miraculeuses où celui qui reçoit n'éprouve nulle honte, où celui qui donne ne connaît nul orgueil. Les pierres d'aumône et leur écho contemporain, la tradition du pain suspendu. Si vous êtes prêts, notre voyage commence. Vers le sommet de la délicatesse, vers ce secret de la bienfaisance silencieuse. Imaginez l'Istanbul d'autrefois, son quartier du Skudaj, ou encore Bursa, la ville des derviches. À minuit, alors que les habitants du quartier se sont retirés, une ombre s'approche silencieusement d'une colonne. Cette colonne, généralement haute de 2 mètres, taillée dans le marbre et creusée à son sommet comme une coupe, est une pierre d'aumône. Cette silhouette n'attend ni applaudissements ni gratitude. Elle dépose les quelques pièces qu'elle tient dans la cavité, puis disparaît dans l'obscurité de la nuit, dépouillée de toute identité. Ces pierres sont les sceaux de la valeur que notre civilisation accordait à la dignité humaine. Rien qu'à Istanbul, à Üsküdar, Doğancılar, à Eyüp ou encore à Süleymaniye, on comptait autrefois plus de 160 pierres d'aumône. La beauté de ce système résidait dans le fait que l'argent déposé pouvait parfois attendre, intact, des jours, voire des semaines. Celui qui en avait véritablement besoin venait à son tour, à une heure où personne ne pouvait le voir, tendait la main vers la cavité, mais ne prenait que ce dont il avait besoin ce jour-là, de quoi acheter un pain ou un plat de nourriture. Il laissait le reste pour quelqu'un d'autre, peut-être plus démuni encore que lui. Les historiens racontent, non sans étonnement, comment des voyageurs étrangers avaient observé ces pierres où des pièces d'or pouvaient patienter des semaines durant sans que personne ne touche à ce qui dépassait son propre besoin. Il ne s'agissait pas d'une simple entraide, mais du monument vivant d'une confiance infinie entre les membres d'une même société et d'une maîtrise de soi exemplaire. Non pas seulement un système d'assistance, mais l'illustration d'une confiance réciproque et d'une véritable noblesse collective. Un autre chef-d'œuvre de la bienfaisance silencieuse se cachait dans les pages jaunies des épiceries de quartier. Les cahiers de Zimmem, Zimmem, mot d'origine arabe, signifie « dette ». Obligation. Lorsque venait le mois du Ramadan, un notable ou une dame fortunée du quartier entrait dans l'épicerie d'un quartier qu'il ne connaissait pas. « Sortez-moi le cahier de Zimmem, s'il vous plaît, » disait-il. Il faisait ouvrir une page au hasard, demandait combien doivent les 10 premières personnes inscrites et réglait sur le champ l'intégralité de la dette. La noblesse de ce geste résidait dans le fait que celui dont la dette venait d'être effacée ne savait jamais qui l'avait payée et que celui qui payait ne savait jamais à qui il tendait la main. Ni l'endetté n'éprouvait de honte, ni le bienfaiteur n'attendait de gratitude. Cette discrétion absolue constituait le ferment le plus puissant de la paix sociale. Les registres des fondations pieuses et les archives ottomanes rapportent avec admiration comment cette tradition maintenait la solidarité de quartier, même dans les périodes les plus difficiles de l'Empire. Le temps a passé, les villes ont grandi, la plupart des pierres d'aumône ont été retirées de leur emplacement ou tombées dans l'oubli, prises pour de simples pierres décoratives. Mais cet esprit de bienfaisance silencieuse s'est si profondément inscrit dans le code génétique de ces terres qu'il renaît aujourd'hui au coin de chaque boulangerie, à travers la tradition du pain suspendu. Lorsque vous entrez aujourd'hui dans une boulangerie et dites « Je prends 2 pains, dont un en suspens »,

0: vous héritez en réalité de l'héritage de cette ombre qui, il y a 500 ans, déposait quelques pièces dans la cavité d'une pierre d'aumône. Vous laissez un pain chaud sur la table de quelqu'un que vous ne connaîtrez jamais sans que cette personne ne vous voie. Cette tradition ne se limite plus au pain aujourd'hui. Comme une révolte silencieuse contre l'égoïsme du monde moderne, elle se prolonge à travers la facture suspendue, le repas suspendu, destiné aux étudiants et même les bourses anonymes sur les plateformes numériques. Cette modeste somme laissée chez un boulanger se transforme sur la table d'un inconnu en une pierre chaleureuse. Vous ne devenez ni l'invité de sa table, ni il ne peut serrer votre main. Mais entre vous se construit, au-delà de la propriété de l'argent, le pont le plus noble de l'histoire de l'humanité, un pont silencieux de fraternité. La bienfaisance silencieuse est l'assurance morale d'une société. De ce voyage qui nous a mené des pierres d'aumône au cintre numérique, une seule vérité demeure. La bienfaisance est aussi grande qu'elle sait se dissimuler et aussi féconde qu'elle sait se partager. Nous demeurons unis, ensemble, à travers les traces invisibles laissées par ces pierres dignes et ces pains suspendus. Dans cet épisode, nous avons parlé de l'élégance de la bienfaisance. Puissiez-vous rester sur les traces de la compassion et du silence. Une main se tend, une vie change. C'est alors que l'histoire s'achève. Rendez-vous la semaine prochaine dans Une histoire de solidarité.
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Depuis l'aube des temps, l'être humain a cherché non seulement à vivre, mais à rester en bonne santé. Car la vie pouvait être aussi généreuse que l'abondance du printemps, ou aussi impitoyable que les vents glacés de l'hiver. La maladie fut la plus ancienne compagne de route de l'homme. La guérison, son espoir le plus ancien. Cet espoir s'est ancré dans la mémoire millénaire du peuple turc, non pas comme une simple méthode de soins, mais comme une véritable philosophie de vie. Né dans les vastes steppes du Turkestan, ce savoir ancestral s'est transmis de génération en génération, se répandant jusqu'en Anatolie, dans le Caucase, dans les Balkans et aux quatre coins du monde turc. Aujourd'hui encore, on peut en retrouver les traces dans les feuilles de tilleul séchées par une grand-mère, dans le parfum de thym d'un alpage, dans l'eau fraîche d'une source ou dans la prière d'un vieux sage. Le Turkestan, cette terre ancestrale où le ciel infini embrasse les steppes, où le vent murmure la liberté et la terre, la sagesse. Ce n'était pas seulement une contrée où naquirent de grands états, des épopées et des héros, c'était aussi une vaste école où l'homme apprit le langage de la nature, écouta la voix de l'eau, perça les secrets des plantes et chercha la guérison dans chaque souffle du monde vivant. Dans la conception ancienne des Turcs, l'être humain était un équilibre sacré tendu entre le ciel et la terre. Il se nourrissait de la fertilité du sol, se purifiait par la limpidité de l'eau, puisait sa force dans la chaleur du feu. La maladie n'était donc pas vue comme un simple dérèglement du corps, mais comme une rupture de l'équilibre de l'âme et de la vie. La guérison consistait à retrouver l'harmonie avec la nature. Les montagnes étaient des sages, les rivières, la source de vie, les arbres, le symbole de l'existence. C'est de cette profonde sagesse qui faisait de l'homme une partie indissociable de la nature que naquit la médecine populaire turque, devenant au fil des siècles un héritage culturel ancestral rayonnant des steppes du Turkestan à l'ensemble du monde turc. L'arrivée du printemps marquait dans les steppes du Turkestan le début de la saison des remèdes. Quand les neiges fondaient et que la nature reprenait vie, les guérisseurs et les vieux sages cueillaient les plantes médicinales avec un savoir transmis de génération en génération, un savoir qu'ils puisaient non pas dans des livres, mais dans leur mémoire. Ils n'étaient pas seulement des thérapeutes, c'étaient des guides éclairés qui connaissaient le langage de la nature et touchaient à l'âme des hommes par leurs prières et les mélodies du kopuz. Dans la médecine populaire turque, la guérison ne résidait pas uniquement dans les plantes, on la cherchait aussi dans l'apaisement de la musique, la pureté de l'eau, l'ombre des arbres majestueux et la chaleur bienfaisante du feu. Au fondement de cette conception, prévenir la maladie avant qu'elle ne survienne, vivre en accord avec le rythme de la nature et

0: et penser que le corps et l'âme ne peuvent se rétablir qu'à travers l'équilibre retrouvé avec elle. La médecine populaire du monde turc ne s'est pas nourrie uniquement de croyances, mais aussi de pratiques concrètes forgées au fil de siècles d'observation et d'expérience. Dans les steppes kazakhes et kirghizes, on croyait purifier l'air des tentes de malades en brûlant des branches de genévrier. Chez les Turcs de l'Altaï et de Touva, des ongles à base de résine de pin servaient à soigner les plaies. Les Turcs ouïghours, forts d'une tradition médicale développée le long de la route de la soie, étaient réputés pour leurs remèdes à base de centaines de plantes médicinales. En Anatolie, en Azerbaïdjan et dans le monde turkmène, le millepertuis, l'astragale, le thym, la nigelle, la sauge et la rue officinale figuraient parmi les piliers de la médecine populaire. La remise en place des fractures et des luxations par des spécialistes appelés sınıkçı, le recours aux bains chauds et aux bains de vapeur contre les douleurs rhumatismales, l'utilisation du miel, du yaourt et d'extrait de plantes dans le traitement des plaies, autant d'exemples concrets de cette médecine populaire qui ont traversé le temps. Toutes ces pratiques sont le fruit d'une sagesse collective turque, mais aussi d'une observation attentive des ressources offertes par la nature, transmises de génération en génération. Les grandes migrations du Turkestan vers l'Anatolie emportèrent avec elles des siècles de savoir médical populaire. Ce savoir ancestral, enrichi au contact de la flore luxuriante d'Anatolie, continua de s'épanouir entre les mains des sages-femmes, des herboristes et des guérisseurs. Pendant des siècles, le monde turc crut que la vraie guérison ne résidait pas seulement dans les remèdes, mais dans la compassion, le partage, l'équilibre avec la nature et dans les paroles qui redonnent espoir. Aujourd'hui, alors que la médecine moderne offre à l'humanité des possibilités considérables, l'héritage le plus précieux que nous ont laissé les guérisseurs de la steppe reste le respect de la nature, l'importance accordée à la prévention et la conviction que l'homme doit vivre en harmonie avec la terre, l'eau, les arbres et tous les êtres vivants. C'est pourquoi cette voix ancienne qui résonne des vastes steppes du Turkestan aux terres fertiles d'Anatolie est toujours vivante. Dans la fraîcheur de chaque source, dans le parfum de chaque plante médicinale, dans chaque prière qui monte du cœur, elle nous rappelle la même vérité. La vraie guérison, c'est retrouver la paix avec soi-même, avec la nature et avec la vie.
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Mesdames et messieurs, ici Ankara, Radio La Voix de la Turquie, émettant dans la bande des 31 mètres sur 17 740 kHz vers l'Europe, dans celle des 31 mètres sur 9 880 kHz vers l'Afrique du Nord et de l'Ouest, et dans celle des 41 mètres sur 7 360 kHz vers l'Afrique orientale. Nous sommes arrivés une fois de plus à la fin de notre émission de ce jour qui vous a été présentée par moi-même Chéine avec l'assistance de notre technicien du son. C'est fort. Nous espérons vous retrouver demain à la même heure et sur la même longueur d'onde. Au revoir.